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Genre des mecs du Japon et tout. 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

0: Imen.
1: 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Hein? Ça va très bien, vous avez passé un bon week-end?
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1: Un répondeur vous attend au 09 72 38 11 29. Toujours tous les lundis en compagnie de Chris pour son émission Retromania, des chansons d'hier, des chansons d'avant-hier que je remets au goût du jour. Le 04 66 est à votre disposition. 77 95 46, le second numéro de téléphone.
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1: Aujourd'hui, 5 octobre, c'est la journée mondiale des enseignants.

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1: Ce matin, je rends hommage à un chanteur qui s'appelle Prince. Prince, est-ce que je le dis vraiment bien en anglais ? De son nom, Prince Rogers Nelson, né le 7 juin 1958 à Minneapolis, dans le Minnesota, et nous a quitté le 21 avril 2016 à Champaign, dans le même état. C'était un auteur, compositeur, interprète, multi-instrumentiste, producteur, danseur et acteur américain, et il a exploré durant sa carrière une grande variété de styles musicaux, de la pop au funk, en passant par la soul, le rock ou le R&B. Sa première chanson, je vais vous l'envoyer de suite, s'appelle Cream.
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C'est un hommage ce matin à Prince qui interprétait Cream. Une chanson maintenant qui va être revisitée par Harry Salvador et qui a été écrite par Léo Ferré. Et cette chanson s'appelle Avec le temps.

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Ça change un petit peu. Cette fois-ci, c'est pas Léo Ferré qui la chante, c'est Henri Salvador. Voilà, ça change. J'ai trouvé que c'était pas mal de vous la faire écouter. Maintenant, la dédicace de Georges Brassens et Nana Mouskouri, en duo, tous les deux. Il va interpréter une chanson du poète Paul Fort qui s'appelle Le Petit Cheval Blanc. C'est pour Monsieur Longuet, tenez, Georges Brassens. Allez, on l'écoute sur les ondes de Radio Escapade.

Dédicace pour Monsieur Longuet. C'était pas mal, hein. Il fallait le trouver, Nana Mouskouri et Georges Brassens qui a interprété le petit cheval blanc. Georges Cholon va nous accompagner, il va nous parler de l'enfant du Liban.

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1: Chanson dédiée à tous les enfants du monde qui ont peur. Ils ont, sont toujours en guerre des pays avec les enfants qui pleurent et qui ont peur, bien évidemment. On pense surtout aux enfants. C'est une chanson rétro avec Mouloudji qui va prendre la suite. Je vous disais aussi que l'enregistrement n'était pas bon parce que c'était une très très très vieille chanson de Georges Cholon. Mouloudji va interpréter une chanson réaliste. Faut vivre malgré tout.

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Très belle chanson réaliste interprétée par Mouloudji. C'est Prince que j'ai reçu, que j'ai aujourd'hui, je vous le dédicace. Hein, voilà, je l'ai choisi pour la matinée. Donc, je vais vous en parler un petit peu avant de le faire chanter. Il va vous interpréter Kiss. La carrière de Prince démarre en 1978 et sa discographie compte plus de 30 albums studio parus en un peu moins de 40 ans. Il a aussi composé des chansons et produit des albums pour d'autres artistes, parmi lesquels les Bangles, Chaka Khan, Patti LaBelle, Madonna, Sheila, etc. C'est un multi-instrumentiste virtuose et il pratique une vingtaine d'instruments, excellent notamment à la guitare, à la basse, au piano, à la batterie et au clavier. Nous allons l'écouter dans Kiss, Prince.

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1: Prince sur Radio Escapade. Si vous arrivez dans l'émission, c'est comme tous les lundis, c'est Retromania en compagnie de Chris. Tous les lundis de 9h30 à 10h30, avec des chansons d'hier, des chansons d'avant-hier, que je remets au goût du jour. C'est Théo Sarapo qui va nous accompagner. Théo Sarapo, ça a été la dernière histoire d'amour de Piaf, qui a duré à peine 2 ans. Ça a été son dernier compagnon. Théo Sarapo qui nous a quittés le 10 octobre 1963 et lui nous a quittés le 28 août 1970. Sa chanson s'intitule « Tu as changé ».
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Sur le 104.1, entre autres deux radios scapades, vous avez pu écouter Théo Sarapo. C'est William Scheller, tout simplement, nous dit sa chanson.

Après, William Scheller va passer à El Chato, Sébastien El Chato, qui va nous raconter que ça pleure aussi un homme, et pourquoi pas toujours les femmes, n'est-ce pas, mesdames ?

Cette chanson a été également interprétée par la Canadienne Ginette Reynaud. Encore une dédicace pour le grand cuisinier, le grand grand chef cuisinier de la Vonage, avec Léo Ferré. Léo Ferré qui va nous interpréter « Ils ont voté ». N'oubliez pas que nous, le 18 avril 2027, ce sera le premier jour des votes. Allez, nous écoutons Léo Ferré, tranquille. Hein, monsieur le cuistot.

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Ah, les chansons de Léo Ferré qui sont souvent réalistes sur les choses de la vie, surtout sur la politique. Je reviens à Prince. Pour la troisième fois, vous allez l'écouter. Il va interpréter Purple Rain. Vous voyez comme je parle bien anglais. Il s'est forgé une aura de créateur ambitieux électrique et une réputation scénique, hors pair en dansant et jouant des solos. Il est aussi connu pour ses références sexuellement explicites dans certaines de ses chansons et pour son usage de costumes excentriques en concert. Pour la troisième fois, nous allons l'écouter, Prince, à qui je rends hommage ce matin.

Prince que j'ai choisi ce matin, et voilà, je lui ai dédicacé 3 chansons, je vous ai parlé un petit peu de lui. C'est Jean Schultes, il va nous dire « Va te faire foutre ». Oh là là, c'est pas joli ça, hein. Allez, on va l'écouter. Oh mais c'était marrant, le Jean Schultes. Vous n'allez pas, hein, restez là.

Et oui, le Jean Schoutès de Tu veux ou tu veux pas, vous vous souvenez? D'ailleurs, je vous l'ai déjà fait écouter celle-là aussi. Donc, il fallait bien que je vous donne d'autres titres que nous ne connaissons pas. Claude Michel Schomberg, nous sommes à 50 minutes à peu près de l'émission et on se rapproche de la fin, qui va interpréter Redevenir petit. Ah, quel rêve! Dans une prochaine vie, allez!

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1: Retrouver un papa bancal, peut-être. 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Là, allez, on ne va pas maintenant faire de la dépression sur ça, hein, bien sûr. Alors, une chanson un petit peu rigolote avec Roger Pierre et Jean-Marc Thibault qui nous parle de la marche du saucisson. Oh là là, que c'est bon le saucisson!
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1: Alors, sur la marche du saucisson, on va se séparer, c'est bon, hein, le saucisson. Allez, on va en manger tout à l'heure, allez, à l'heure du déjeuner. Mais du bon, hein, pas n'importe quoi, hein, Pascal.
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1: Une... saucisson des Cévennes est très bon, et de la Lozère encore plus. Hein. On n'est pas loin, hein, de la Lozère, là.
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1: Allez, après l'éloge du saucisson, on va se séparer, bien évidemment, comme tous les lundis.
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1: pour mieux se retrouver, peut-être lundi prochain, si le ciel est clément.
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1: Se retrouver sur Radio Escapade, bien évidemment, la radio sans frontières.
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1: Aujourd'hui, j'ai rendu un hommage à un chanteur américain qui s'appelle Prince.
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1: C'était la journée mondiale des enseignants, aujourd'hui 5 octobre. Sachez bien que sur le 09 72 38 11 29, un répondeur vous attend pour écouter toutes vos suggestions. En espérant vous retrouver bientôt, je vous dis quand même un grand merci de nous accompagner sur les ondes de Radio Escapade.
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1: Pour ma part, allez, je vais essayer de retrouver encore des petits trésors de chansons et que je remets au goût du jour. Bien souvent, on les connaît pas. On les découvre, je les découvre avec vous.
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1: Radio Escapade de Saint-Hippolyte du Fort campé sur les contreforts des Cévennes. Je vous embrasse, je vous dis à très vite. Au revoir les escapadiens.

0: On fait une chanson en anglais ?
1: On sait pas parler anglais aussi.
0: Ah bah si, pour conquérir le territoire des États-Unis d'Amérique, du Kentucky.
1: Comment on fait alors ?
0: On fait one et two. Oh.

Blue Salt sur les ondes de Radio Escapale avec le titre Poème d'automne. On est à quelques secondes du top horaire, donc juste le temps de vous rappeler que vous nous écoutez sur le 102.0, le 103.3, le 104.1 ou peut-être encore sur le .org. Nous sommes lundi, il est tout juste midi. Il est à présent l'heure de retrouver l'émission Alter Midi en escapade sur nos ondes. Allez.

Et bienvenue dans Intermédiaire en Escapade. Ici, maintenant, face à l'agitation du monde, on se retrouve pour une nouvelle saison d'Intermédiaire en Escapade, une émission issue d'un partenariat entre le média indépendant Intermédie et Radio Escapade. Presse écrite et radiophonique, les deux médiums se complètent et partagent l'idée d'une info plus près du terrain, plus indépendante, une info qui participe au pluralisme vital pour la santé de notre démocratie.

Au sommaire de cette émission, on revient sur la mobilisation de la jeunesse qui agite le pays. La violence qui mobilise beaucoup les médias et la classe politique sur certaines chaînes de télévision, on pourrait croire que le sujet de la violence se résume aux véhicules qui brûlent et aux policiers blessés. Mais la violence mérite un débat moins réducteur, tout comme le manque de moyens et l'orientation politique de notre système éducatif. Il y a bien trop d'ellipses dans le traitement des médias dominants. Le mal peut être joie et le poison parfum, disait le grand Victor. Dans la seconde partie de l'émission, nous irons à la rencontre de l'auteur, metteur en scène Olivier Saccomano, qui travaille avec la metteuse en scène Nathalie Garraud, avec laquelle il dirige le théâtre Détresvent depuis 9 ans. Tous deux viennent d'être nommés au CDN de Gennevilliers, occasion de faire le point sur leur mandat à Montpellier, mais aussi sur la situation du théâtre et son rapport aux politiques dans un contexte menaçant. Jeunesse oubliée et artiste en quête d'indépendance compte parmi les premières victimes du recul de la liberté d'expression et de la création. Ils méritent pourtant qu'on leur prête de l'attention.

Que se passe-t-il au sein de la jeunesse ? Du plastique brûle dans nos rues, on sent la fumée, on ferme les fenêtres. On voit des jeunes courir, des CRS tirer, des lycéens par les bras, vers leurs camions garés en file à proximité des lycées. Que se passe-t-il ? Cette jeunesse qui fait face à une profonde mutation, à des défis structurels inédits, écologiques, socio-économiques, politiques et démocratiques. Une jeunesse caractérisée par une dégradation marquée de sa santé mentale. Une jeunesse anxieuse, exacerbée par les suites de la crise sanitaire et l'omniprésence des technologies. Une jeunesse qui ne veut pas rester passive. Qui s'en soucie ? Au départ de cette mobilisation, le mouvement était pacifique, avec des revendications pour attirer l'attention d'un gouvernement de moins en moins connecté avec les réalités. Un gouvernement omnibulé par la réduction du déficit public que le dérapage budgétaire des gouvernements successifs d'Emmanuel Macron ont rendu problématique. Pour mémoire, le déficit public en France est passé de 3,4% du PIB en 2017 à 6% en 2024. Par ignorance ou par indifférence, le gouvernement ne mesure pas les conséquences concrètes de sa politique sur la jeunesse. Revenons sur ce que les lycéens nous mettent en avant dans le cadre de leur mobilisation. Globalement, cela concerne les moyens insuffisants qui sont consacrés à l'éducation et des réformes qui, depuis des années, viennent miner leur épanouissement et fermer leurs perspectives d'émancipation. Dans un premier temps, le gouvernement n'a rien voulu entendre en refusant de recevoir les syndicats représentant les élèves. Il a méprisé des revendications légitimes portant sur les sureffectifs, le manque de profs, les bâtiments dégradés, l'impossibilité de choisir son orientation. Parcoursup et la réduction des possibilités de poursuivre les études, la logique du tri social qui les empêche de se projeter sereinement dans leur avenir, mais aussi le recul alarmant de la qualité de l'éducation, toutes catégories sociales confondues. Cette volonté de ne donner aucune prise politique aux revendications de la jeunesse s'est doublée d'une tentative d'instrumentalisation, en accusant un parti de l'opposition de manipuler les élèves. Ce pilotage politique de la chaise vide qui accélère la désociabilisation de la jeunesse n'a fait que souffler sur les braises. Il a été vécu par les intéressés comme une attitude méprisante et irresponsable, et comme on pouvait s'y attendre, a conduit à faire croître la contestation.

Björk et Pidgey Harvey, un duo de circonstances. Vous êtes sur Radio Escapade avec le média indépendant Altermidi. On évoque le blocage des lycées, un mouvement reconduit à la veille de la manifestation de mardi 6 octobre. Demain, pour ceux qui nous écoutent en direct, la semaine dernière a vu une montée en puissance de la mobilisation lycéenne et confirme l'enracinement d'un mouvement qui figure d'ores et déjà parmi les plus importants des 30 dernières années. Plus d'un millier d'établissements ont fait l'objet d'actions ou de perturbations. Des actions ont également été signalées dans certains collèges. Durant 10 jours, le ministre de l'Intérieur, Laurent Nunez, et celui de la Justice, Gérard Darmanin, ont choisi d'apporter une réponse sécuritaire à ce mouvement social avec des arrestations massives de mineurs. Plus de 2000 personnes, très majoritairement des mineurs, ont été placées en garde à vue depuis lundi 28 septembre. Plusieurs d'entre eux témoignent de conditions de détention violentes qui interrogent sur la réponse politique apportée à cette mobilisation. Les rues du pays ont été le théâtre de violences policières. Lycéens blessés au LBD, gazage, les accusations se multiplient depuis le début du mouvement. À Tours, un lycéen de 16 ans, blessé mercredi, a perdu l'usage de son œil. Selon la procureure, ces lésions sont compatibles avec l'impact d'une balle de défense de type LBD. Amnesty International et le syndicat de la magistrature ont dénoncé un usage qu'ils jugent disproportionné de la force. Amnesty demande notamment la suspension des tirs de LBD contre les lycéens.

0: Mercredi, le gouvernement a tenté de mettre fin à la propagation du mouvement en annonçant l'ouverture d'une plateforme de concertation à laquelle tous les lycéens pourront contribuer. Mais cette initiative, qui rappelle l'épisode des Gilets jaunes, n'a produit aucun résultat. À la répression policière s'est ajoutée la répression administrative, avec des arrêts d'interdiction de manifester aux abords de 400 lycées. La responsabilité des parents a été mise en avant par les autorités. Gérald Darmanin a demandé au procureur de requérir leur responsabilité civile en cas de dégâts commis par leurs enfants. Des préfets ont également écrit aux familles dans les Hauts-de-Seine. Les parents de 55 000 lycéens du département ont été appelés à la vigilance. En Occitanie, dans les Pyrénées-Orientales, le préfet s'est adressé directement aux parents des mineurs interpellés. Ce n'est que 10 jours après le début du mouvement que le ministre de l'Éducation, Édouard Geffray, a consenti à amorcer le dialogue. Il a reçu vendredi tous les syndicats représentatifs des agents de l'éducation nationale, les fédérations de parents d'élèves, ainsi que les représentants des organisations lycéennes.
1: Les lycéens et lycéennes attendent des mesures concrètes de la part de ce gouvernement, et aujourd'hui on n'a pas eu ces éléments.
2: La stratégie du gouvernement, c'est de nous convoquer pour discuter, pour nous annoncer de nouvelles discussions, pour ensuite pouvoir rediscuter en amont des présidentielles. C'est pas suffisant, c'est pas à la hauteur des revendications de la jeunesse, des lycéens, des lycéennes, des étudiants et des étudiantes.
1: On appelle à continuer la mobilisation, à rejoindre le mouvement de l'acte 3 mardi.
0: Cet appel à rejoindre le mouvement pour l'acte 3 demain est soutenu par l'intersyndicale de l'éducation nationale, FSU, CGT, FO, CFDT, UNSA Sud, Solidaire et l'Union étudiante. Coïncidence ou pas, le numéro d'automne d'Altermédimag, bientôt disponible en kiosque, consacre son dossier à l'école. L'occasion de s'aventurer sur les angles morts de notre système éducatif qui prennent une acuité particulière à l'heure où la jeunesse est dans la rue pour les dénoncer. On revient notamment sur la violence qui mérite qu'on élargisse notre regard. Celle commise par les jeunes existe et doit être prise au sérieux. Mais quel regard la société porte-t-elle sur eux? À mesure que notre exigence de sécurité augmente, les médias mettent régulièrement en avant la violence juvénile, sans toujours s'interroger sur celle que les jeunes peuvent eux-mêmes subir dans leur famille, à l'école ou dans leur environnement social. C'est un paradoxe. Plus nous sommes sensibles à la violence, plus nous focalisons notre attention sur celle que les jeunes commettent en occultant la violence inerte à laquelle ils sont exposés. Cette violence inerte évoquée par Sartre et Bourdieu désigne une forme de violence invisible et silencieuse inscrite dans les structures sociales, économiques, l'espace urbain et les institutions. Toute violence doit pouvoir faire l'objet d'une sanction, mais lorsqu'elle concerne un mineur, celle-ci doit être éducative.

0: dans le cadre du dossier d'Altermidimag consacré à l'école en mal d'imaginaire, nous sommes allés à la rencontre de Pierre-Édouard Détresse, fraîchement élu au sein de l'équipe municipale de Nîmes, conduite par Vincent Bouget. Nous avons évoqué le rôle peu connu des villes dans les écoles. Adjoint à l'éducation et à la réussite scolaire, cet ancien international de rugby se dit peu aguerri en politique, ce qui ne l'empêche pas d'avoir des idées pour développer de nouvelles synergies autour de l'école. On évoque notamment la question de l'articulation des compétences entre l'État et les villes et le rôle que celles-ci peuvent jouer à l'échelle du territoire.
1: Est-ce que vous avez le sentiment, justement, par rapport aux parents d'élèves, que l'articulation des relations, justement, des compétences de l'État et des collectivités, notamment des villes, est bien comprise?
2: Non, ça, il est certain que non. Mais donc, justement, on leur explique. Alors, tout à l'heure, on parlait des épisodes de la carte scolaire du printemps dernier. Là, je vous exprimais aussi le fait qu'il y avait une ouverture de classe parce qu'il y a une pression des parents d'élèves et une fermeture malgré la pression des parents d'élèves. Et là, à chaque fois, il y avait des élus de la ville qui se sont positionnés pour soutenir soit l'ouverture, soit le maintien. Bon, on n'a réussi que sur l'ouverture et on n'a pas réussi sur le maintien. Ça nous permet d'expliquer un peu aux gens que il y a cette dualité au niveau des écoles entre d'une part l'éducation nationale, ouais, qu'on maîtrise pas, sur lesquels on essaye d'avancer, on essaye de travailler, et puis d'autre part la gestion municipale, hein, on essaye de reconstruire des relations importantes avec le DAZN et avec la DSDEN, et c'est avec lequel on s'est engagé lui et moi à nous voir très rapidement. Mmh. Où j'ai moi le sentiment que par le passé les relations étaient très distendues, à se revoir très rapidement sur quelques sujets qu'on veut mener de front ensemble.
1: Mmh. Au-delà de cette bonne entente, est-ce que vous avez le sentiment que l'articulation des responsabilités entre la ville et l'État, ça fonctionne?
2: Je ne veux parler que de Nîmes. Je crois que jusqu'à présent, non, c'était très... On a eu des discussions, maintenant on va travailler dessus sur la cité éducative, et là on va essayer de construire justement avec tous les services de la DSDEL pour pouvoir relancer tant au niveau des jeunes enfants que de la jeunesse, collège et lycée aussi. Hein.
1: Vous parliez tout à l'heure, vous avez évoqué la question des horaires, donc a priori la municipalité est en mesure de modifier les horaires, et alors, est-ce que c'est l'objet d'un débat par rapport à l'académie?
2: Pour l'instant, c'est quelque chose qu'on n'a pas du tout évoqué avec l'académie, mais disons que la législation nous permettrait de le faire, à condition bien sûr que toutes les parties se mettent d'accord et conviennent peut-être de la nécessité des horaires. Hein.
1: Ouais. Autre question qui concerne plutôt la dimension plus générale du périmètre des compétences des différents acteurs. Est-ce que selon vous, il faudrait apporter des évolutions à cette répartition de compétences?
2: Oui, je pense que peut-être déjà l'ouverture, alors au moins localement, hein, d'un dialogue et d'un dialogue constructif, parce que notre objectif est le même, hein, c'est que les enfants puissent suivre une scolarité dans les meilleures conditions, qui passe aussi par le bien-être des enseignants, des équipes éducatives. Nîmes est une ville très chaude, comme plein de villes dans le sud de la France. Imaginez une vie à l'espagnole. Ouais. Et pourquoi pas? Parce qu'on pourrait aussi envisager un calendrier annuel scolaire différent.
1: Ouais.
2: Voilà, c'est...
1: Ouais. Sur la...

0: qui au quotidien, les enseignants et puis les ALAE, des ATSEM, qui au quotidien vivent des problématiques qui pour l'instant, à mon sens, n'étaient pas vraiment pris en compte.
1: Ouais.
0: Et c'est par le dialogue, par la rencontre, le fait d'aller dans ces écoles, il ne s'agit pas simplement d'aller voir la direction de l'école, mais on parle, on discute avec les enseignants. Et puis je pense que le fait que, en fait, l'enseignant, il ne nous est en rien redevable.
1: Mmh.
0: Et on n'est pas. Et donc, je pense que la parole se délie plus facilement.
1: Ouais.
0: Et qu'on peut essayer, qu'on peut sûrement construire de manière concrète et efficace. Et pour le bien de l'ensemble des. Alors, il y a un terme que je n'aime pas trop, mais des usagers de l'école.
1: Mmh. Mmh. Après, bon, peut-être pour conclure, mais cette montée en puissance à la fois des compétences, mais aussi des responsabilités, elle est pas indépendante évidemment de la question du financement. Comment vous verriez une évolution, ou quelle est déjà la situation actuelle par rapport à la aux finances, hein, de ces programmes d'école entre vous et l'État, et comment vous verriez une amélioration ou une amélioration de la situation?
0: Notre objectif, c'est de poursuivre, de multiplier les investissements pour accompagner l'école, que l'école ne soit pas juste un pupitre. Mais je parlais tout à l'heure des relations avec l'adjoint à la culture, mais très rapidement, moi j'ai souhaité que le service des sports et le service de l'éducation se rencontrent. Voilà, il y a plein de. Il y a toute une synergie à mettre en place, sachant que, voilà, je me répète, mais l'objectif de tous, c'est que les gens puissent évoluer au sein de l'école, que ce soit derrière ou devant le pupitre, de manière idéale.
1: Quand vous parlez de synergie, c'est au niveau financier, c'est-à-dire solliciter par exemple d'autres ministères sur des actions qui peuvent concerner le sport, la culture ou.
0: Tout à fait. Alors, vous savez, dis-moi, moi, j'étais pas du tout, je suis pas du tout un politique, hein, ça doit s'entendre dans ma manière de m'exprimer.
1: C'est plutôt un avantage aujourd'hui.
0: Oui. Moi, je viens en gros, du milieu sportif. Voilà, et je pense que ce sont des choses. Voilà. Moi, quand je parle de synergie, c'est aussi ça. C'est de. Si culturellement, on avance, enfin, on arrive à faire rejoindre des domaines, il n'y a pas de raison qu'au sommet de l'État, on ne le prenne pas en compte.
1: Mmh,
0: mmh. En plus, on le voit. Je vous le disais, moi, je viens du sport. Et bon, après, quand j'ai cessé d'être pratiquant, je suis devenu dirigeant. Et voilà, et on ne cessait. On était conscient de l'importance d'intégrer le sport à l'éducation en règle générale.
1: Mmh.
0: Et c'est incontournable. Parce que bon, j'ai pratiqué à bon niveau.
1: Mmh.
0: Et donc, dans ma délégation, je suis donc adjoint à l'éducation et à la réussite scolaire.
1: Ouais.
0: Donc souvent, et j'insiste à chaque fois sur la réussite scolaire, et souvent ça génère des discussions, qu'est-ce que la réussite? Et moi, il y a plein de gens qui me disent, mais avec le passé sportif que tu as, comment est-ce que tu peux considérer que la réussite, c'est pas gagner? Je dis non, gagner, c'est pas réussir. Moi, quand j'entraînais, quand les gens, les journalistes, les présidents de club me disaient, bon, quel est le bilan quels sont tes objectifs ou quel est le bilan de ta saison?
1: Mmh.
0: Je disais, moi, mon objectif, et je n'aurai jamais la réponse, c'est de faire mieux que ce que le potentiel de l'équipe ne pouvait me permettre de penser.
1: Mmh.
0: Donc, j'avais jamais de réponse. Mais voilà, mais c'est ça, la réussite pour moi, c'est ça.
1: Ouais.
0: C'est d'avancer.
2: La réussite, ce n'est pas de gagner, mais d'avancer. Et vous avancez toujours sur les ondes de Radio Escapade avec la rubrique Culture d'Altermédie, qui prolonge le numéro d'été d'Altermédie, mag consacré à la culture en mouvement. Nous sommes allés à la rencontre de l'auteur et metteur en scène Olivier Saccomano, qui dirige depuis 2018 avec Nathalie Garot le Théâtre des 13 Vents, CDN de Montpellier. Tous deux prendront en janvier prochain la direction du CDN de Gennevilliers, en banlieue parisienne. On évoque ce qui se passe suite aux baisses budgétaires successives qu'accuse le secteur de la culture depuis plusieurs années, la droitisation des esprits et le passage amorcé d'une culture de l'émancipation

0: à une culture de domination.
1: Donc vous venez de présenter la saison du CDN Montpellier, les 13 vents, avec un enjeu de maintenir le cap dans des conditions qui sont quand même difficiles, aussi bien au CDN, mais plus généralement sur l'ensemble de la culture. Ça veut dire quoi, maintenir le cap ?
2: Ça veut dire maintenir la cohérence du programme qu'on a essayé d'initier ici aux 13 ans et qui reposait sur un principe qui était d'accueillir, d'accompagner les artistes sur un temps long et de les accueillir aussi au moment des présentations de leurs pièces sur un temps un petit peu plus long qu'à l'accoutumée dans les tournées qui, par les temps qui courent, parfois sont du date à date et on passe d'une file à une autre, et d'essayer d'étirer ce temps-là, de permettre aux artistes de présenter plusieurs œuvres, leur création mais aussi des œuvres du répertoire, de façon aussi à partager avec le public quelque chose qui relève plus d'un geste ou d'une direction de création que simplement la consommation véloce d'un spectacle, quoi. Donc ça, maintenir cette chose-là, cette exigence du temps long et de la rencontre des œuvres avec le public, dans un temps où tout se resserre, aussi bien le temps que l'argent qui va avec, dans un système où le temps c'est de l'argent, ça demande de tenir ferme sur ces choses-là. Et évidemment, ce qui est évoqué, c'est les baisses et les coupes que subissent la plupart des structures culturelles, mais aussi et en premier lieu les intermittents, les équipes. Et voilà, mais l'offensive se fait à tous les niveaux, disons.
1: Sur ces baisses, justement, le CDN a été aussi impacté. À quel niveau, et est-ce que ça vous a contraint à réduire le nombre de spectacles proposés sur la prochaine saison ?
2: Ça n'a pas tant réduit le nombre de spectacles. Il y a eu une coupe au mois de mars qui était de 2,8% du ministère de la Culture et puis de 5% de la région. Donc de fait, c'est plutôt effectivement, quand on est arrivé, chaque équipe jouait 4 dates minimum, ce qui était une tentative de maintenir de la série, ce qui se fait de plus en plus rarement dans les lieux, et même à Paris, mais aussi, en province, ça se fait de moins en moins. Et donc effectivement, pour certaines pièces, et selon leur coût aussi, il y a plus 3 voire 2 dates pour les très grosses pièces que 4, qui est le moment où on est arrivé. Donc ça, on a vu cette chose-là qui est assez progressive. Donc il n'y a pas eu cette année d'abandon. On a réussi à maintenir ce principe avec 2 pièces présentées à chaque fois. Mais sur le nombre de dates, par exemple, ça s'est un peu resserré. Mais le modèle est resté intact. C'est ça dont on parle quand on dit d'arriver à tenir, à tenir le cap. Voilà. Et puis on a échappé à des grosses coupes qui étaient en question au début de l'été, qui touchaient 28 structures culturelles, dont les 13 vents.
1: Ils sont revenus dessus.
2: Sont revenus dessus parce qu'il y a eu une mobilisation syndicale, politique très forte, notamment cet été à Avignon.
1: Dans cette optique qui est quand même pas très très joyeuse, les perspectives budgétaires, politiques sont quand même assez inquiétantes. À quel moment on peut considérer que la baisse de moyens n'est plus une contrainte mais une mise en cause du modèle des CDN ?
2: Je pense que c'est bien au-delà du modèle des CDN. On voit ce qui se passe dans le livre, on voit ce qui se passe dans l'ensemble des 28 structures par exemple qui étaient concernées. Il y avait des opéras, il y avait des scènes nationales, il y avait des CDN, il y avait des CCN. Donc c'est pas propre au CDN, cette chose-là. Donc ça, la question, elle est d'une teneur politique évidemment bien plus large et qui concerne même à l'élargir le service public dans son entièreté. Puisque le motif au nom desquels les coupes sont prononcées est toujours le même, à savoir celui supposé du déficit des comptes publics, alors que par ailleurs on sait à quel point ces dernières années le soutien notamment au secteur privé, voire le transfert d'argent du public au privé a été inscrit dans la feuille de route générale de la politique budgétaire française. Donc ça, c'est une question large, mais on pourrait se poser la même sur le modèle de l'école, sur le modèle de l'hôpital, sur le modèle de l'agriculture. Donc c'est pas la remise en cause du modèle du CDN en tant que tel. Ça peut être une cible dans la mesure où il y a des questions qui se posent sur la liberté de création des artistes, sur les influences possibles, sur les programmations, et qu'il y a des forces réactionnaires qui se mobilisent à des endroits et qui pourraient attaquer directement cette liberté de création qui est garantie par la loi. Donc ça ne concerne pas en propre, je dirais quand même, sur le plan purement économique, ça ne concerne pas en propre le modèle des CDN.
1: C'est évidemment effectivement une action globale, hein, néolibérale, mais pour ce qui concerne les services publics, et plus particulièrement le service public de la culture, et encore plus particulièrement celui du théâtre, comment vous voyez les choses ?
2: Ben justement, j'essaie de les voir à une échelle qui ne concerne pas que nos propres affaires. Voilà. Et que je pense que dans les temps qui viennent, la question de, évidemment qu'il y a immédiatement, et de, comme dans chaque secteur, la défense de certaines pratiques et des, aussi des moyens qui vont avec, mais que personne ne s'en sortira seul dans son coin, et que donc la construction d'alliances, de partage de ces questions et de voir qu'elles se produisent de la même façon à peu près dans différents secteurs aide aussi à construire des forces de réflexion, de proposition d'une politique de reconstitution des services publics. Voilà, donc ça je pense pas que chacun s'en sortira dans son précaré.
1: J'entends bien, mais bon, si par exemple, par rapport à la population, aux citoyens, bon, ils vont peut-être mieux comprendre qu'on défend le service public de la santé que le service public de la culture, et peut-être qu'il y a quelque chose, il y a des éléments à mettre en valeur sur ce que peut représenter la culture dans la société, tout simplement.
2: Oui, mais ça, c'est une question qui est, disons, dont on a traversé plusieurs formes, parce qu'elle s'est posée au moment du Covid, elle s'est posée, enfin, la question, et je ne suis pas du tout là pour, dire justement que la culture est, évidemment qu'il n'est pas question de prétendre quoi que ce soit pour la culture tant que les gens n'arrivent pas à se loger décemment, à se nourrir décemment, et on vit dans une période ou dans un système où, de fait, on arrive à la limite de cette chose-là, ou vieillir décemment, puisqu'il y a eu la grande mobilisation sur la retraite. Donc, pardon de le penser à cette échelle-là, mais c'est vraiment comme ça qu'on l'envisage et pas autrement. Et après, je pense aussi que les lieux de culture ont aussi à produire un certain travail, mais les lieux de culture ne sont pas par eux-mêmes supposés être les défenseurs d'un idéal humaniste. C'est ces lieux de culture, ils sont aussi construits parce qu'on a pensé que la culture était un moyen d'émancipation, voilà, et que donc tenir cette ligne là y compris dans la programmation d'un théâtre ou dans le travail qu'on fait en production, s'appuie sur cette direction. Et ça, c'est pas c'est pas inhérent à tout lieu, à tout projet culturel dans l'absolu. Il y a des projets culturels qui sont de fait, et elles produisent des modèles de société. C'est pour ça que je parle du modèle de société. Ça marche ensemble. Et je pense que des lieux culturels peuvent se construire parfaitement à l'image d'un autre modèle de société, et que ça arrive, et que ça se produit, et qu'on a l'inflation et la prise de pouvoir aussi de l'industrie culturelle et créative, de modèles qui seraient, disons, plus compatibles avec le moment néolibéral que vous évoquiez tout à l'heure.
1: Bien, sur la question de la production, justement, est-ce qu'on peut continuer à produire autant avec des équipes techniques et artistiques dont les conditions se dégradent ?
2: Ben, autant, c'est pas. Moi, j'ai toujours pensé, en tout cas, que la question du nombre était une fausse. On pourrait dire, les gens qui commencent à dire il y a peut-être un peu trop d'artistes, ou il y a pas assez de moyens pour tout le monde. C'est les mêmes discours que ceux qui partagent les camemberts de façon de plus en plus inégalitaire, quoi. Donc cette chose-là, elle me semble, moi je dirais plutôt, je pense que franchement qu'il n'y a pas assez de lieux, il n'y a pas assez d'équipes artistiques, il n'y a pas assez d'équipements, et que finalement les raisons pour lesquelles on ne fait pas un effort sur ce plan-là sont liées à cette politique générale. C'était une des revendications d'ailleurs, de dire il faut que le budget de la culture augmente en tant que tel. Et puis il faut aussi que, voilà, imaginer que les moyens de liés à la création augmentent, parce que ici dans le CDN on est un outil de production, donc c'est pas de l'argent qui est accumulé par les CDN, c'est des moyens de production qui sont au service des équipes artistiques, voilà. Alors évidemment ça se réduit à tous les endroits, mais la crise des moyens, je dirais, elle est d'une ampleur qui se traitera à un autre niveau que celui des seuls.
1: Alors quand vous mettez en place une programmation, comment vous estimez la responsabilité d'un CDN vis-à-vis de l'écosystème théâtral qui l'entoure ?
2: Ben d'abord, il faut se rappeler ce qu'on essaye de faire régulièrement, les missions qui sont celles des différents lieux et des différentes structures. C'est-à-dire, par rapport à la question du nombre dont on parlait tout à l'heure, il y a des équipes qui, au démarrage de leur travail, passent, comme nous on l'a fait en compagnie, par travailler avec des lieux conventionnés, avec des lieux municipaux. Nous, on n'a pas présenté notre travail artistique dans un CDN avant l'âge de 40 ans. Il y en a qui le font plus jeune, mais je veux dire, ça n'empêche pas. Alors, c'était peut-être dans d'autres des conditions moins tendues, mais quand même, on a grandi artistiquement dans des conditions qui étaient déjà des conditions de précarité assez fortes, pas aussi catastrophiques qu'elles le sont aujourd'hui, mais quand même. Et que donc, il faut se dire que les missions, en l'occurrence, d'un CDN sur l'accompagnement des artistes, c'est aussi soutenir des équipes qui sont un point de leur travail de création, qui font qu'ils sont aussi accompagnés, suivis par d'autres lieux que nous, qu'ils se structurent, ils structurent leur travail et de création et de production avec une cohérence qui commence à se dessiner. Donc, si vous voulez, on est comme on ne va pas faire des différents échelons, mais on n'a pas vocation à immédiatement soutenir une première création d'une compagnie émergente, et malgré tout à pouvoir l'accompagner en partageant l'outil, comme on le fait par le biais des studios libres, et puis surtout en essayant de les faire bénéficier de conseils, de travail d'accompagnement, parfois de discussions sur les pièces elles-mêmes, en allant les voir, en faisant des retours. Et puis après, il y a les compagnies qu'on décide de soutenir en production et pour lesquelles on essaye de mettre en place un accompagnement, pour le coup, un peu long, en pensant pas tel spectacle nous a plu, on l'achète, mais en disant là, il y a un geste artistique qui est en train de se former, il faut qu'on puisse l'accompagner sur la durée. Quand bien même il y a des échecs sur des pièces, parce que ça, le droit à l'échec est devenu une vraie complexité. Nous, on n'arrête pas et ça fait partie du travail d'un artiste, que d'essayer, que de rater, que de chercher, et que malheureusement, c'est ce temps-là qui est le plus attaqué, en fait. Donc les success stories d'équipes qui ont un parcours balisé en disant « je suis une compagnie émergente » en réutilisant les termes que les institutions utilisent pour les désigner, et puis donc passer par un festival de l'émergence et puis une pièce qui a un succès, qui est vendue. On trouve que la structuration d'un travail artistique il demande d'être pensée en profondeur. On essaie d'avoir l'attention et le soin de permettre à des équipes de travailler sur un temps, encore une fois, un peu plus long que celui que leur autorise le marché, ces emballements qui sont aussi fugaces que ces répudiations. Donc on essaye d'accompagner des gens dont le travail nous importe, et de les soutenir sur un temps long dans leur travail de recherche, d'essai, de trouvailles, d'invention, d'erreurs, etc.

0: Robert Findlay sur Radio Escapade, qui était de passage à l'affiche du festival Fiesta 7 cet été. On retrouve l'auteur et metteur en scène Olivier Saccomanno, qui évoque son engagement artistique et citoyen. Et toujours dans cette situation de crise, hein, dans cet écosystème du théâtre, on voit émerger certains artistes, certaines compagnies aussi qui mettent en cause un petit peu les grosses structures et les acteurs culturels qui sont pas tout à fait des artistes. Mmh. Est-ce qu'il n'y a pas un danger justement à ce niveau-là, du fait de manque de moyens, que finalement ça se divise de l'intérieur?
1: Oh bah, bien sûr que si, bien sûr que si. Et je pense d'ailleurs que c'était un des moteurs de ce qu'on a vu dans la mobilisation cet été, puisque très opportunément, les 28 lieux qui étaient coupés étaient supposés être les 28 grosses structures, alors que, pour information, le Théâtre des 13 ans ne fait pas partie, sur le paysage national, des lieux qui sont des grosses, grosses structures. Voilà, il se trouve que historiquement, des lieux qui sont le plus accompagnés par l'État que par d'autres collectivités territoriales tombaient sous la coupe de ces coupes, mais ça n'est pas un gros lieu au sens budgétaire du terme, quoi. Et après, bien sûr que le jeu de la division, qui est aussi compréhensible, je veux dire, il ne faut pas du tout se dire, évidemment, le nombre de compagnies et leurs moyens se réduisant, des gens se trouvent dans des situations critiques qui les emmènent à envisager des structures institutionnelles en général comme étant les responsables d'une partie du désastre ou de l'écrémage auquel procède le politique général, quoi. Or ça, je pense que c'est... Disons, moi je dirais que c'est une erreur sur les alliances. Nous, ce qu'on a essayé de faire ici aux 13 ans n'était pas lié au maintien d'un pouvoir ou de moyens ou de captation de moyens, ni pour les créations des artistes directeurs, ni même pour l'ensemble de son programme de création et de production. Donc on fait au mieux dans des moyens qui sont contraints, avec les missions qui sont les nôtres. Et évidemment que l'opposition un peu massive comme ça entre les gros et les petits ne tient pas compte en réalité des rapports de force et des rapports de production qui se jouent à l'échelle institutionnelle. Alors nous, on est assez pour avoir la discussion sur ce que c'est que les rapports de production, sur travailler concrètement et à budget ouvert avec tout le monde sur ce que ça implique comme travail, comme décision. Mais je pense que l'opposition démagogique des gros et des petits dans cette circonstance n'est pas du tout en minorant la situation critique, encore une fois, dans laquelle se trouvent en premier lieu les intermittents, les équipes artistiques qui sont depuis des années les dispositifs d'accompagnement, la baisse des conventionnements, voire la disparition des conventionnements pour certains partenaires publics, empêche ce travail sur le temps long. Donc tout le monde est pris dans une espèce de course à la prochaine création, et donc dans une anxiété aussi sur qui va m'acheter, qui va me recevoir, qui va me lire, qui va me... etc., qui est entretenue par l'ensemble du système. Et donc, de fait, faire... des structures culturelles institutionnelles. Il faut savoir quelle institution on veut et la forme qu'elle doit prendre. Et il y a des choses à y transformer. On a essayé d'en faire notre part ici au 13 ans sur le fonctionnement de ces outils. Je me méfie, disons, du discours massivement anti-institutionnel parce qu'elle est tenue aussi par des gens qui sont objectivement nos adversaires et qui s'enrichissent beaucoup plus que ne peuvent le faire les gens qui aujourd'hui essayent de porter dans des situations contraintes la vie et l'efficacité de cette structure-là, avec des difficultés qui sont pas niables.
0: On ne va pas parler trop de la programmation de cette année, on aura l'occasion d'y revenir durant la saison, mais peut-être sur le mois d'octobre, le CDN s'inscrit naturellement dans la saison Méditerranée 2026, qui est une opération nationale. C'est lié à notamment ce que vous avez initié ici avec la Biennale du Théâtre Méditerranéen. Qu'est-ce qui nous attend alors pour octobre?
1: En octobre, il y a trois pièces qui vont être présentées, effectivement, d'artistes qu'on a depuis de longues années accompagné et soutenu. Une équipe palestinienne qui est celle de Bachar Murkus, qui a présenté déjà trois de ses pièces ici. Et la pièce qu'il présente là en ouverture de saison est la reprise, la réinvention d'une épopée qui est l'épopée qui a pour seul équivalent dans l'Iliade ou le Mahabharata et qui raconte le trajet d'un enfant. Depuis sa naissance jusqu'à l'établissement de sa dynastie, qui traverse l'ensemble du bassin méditerranéen, et en se posant la question de qu'est-ce qu'un théâtre arabe aujourd'hui, c'est-à-dire comment on se ressaisit d'outils qui sont des outils de l'épopée, qui sont des outils qui sont ceux de la danse, qui sont des outils qui sont ceux de la musique, non pas pour en retrouver la forme traditionnelle ou originale, mais pour repenser une possibilité de théâtre contemporain qui ne soit pas simplement pris dans le mouvement, on va dire, colonial, qui a eu lieu partout en art comme ailleurs, et qui a fait que le théâtre occidental a donné ses modèles aussi au théâtre arabe contemporain. Donc il y a une tentative là de réinscrire cette histoire-là dans un théâtre contemporain qui s'inspire de ses sources perdues, et puis aussi d'une histoire palestinienne, puisque c'est un poème qui a une version syrienne, une version égyptienne, et dont la version, ou en tout cas la façon dont historiquement les Palestiniens s'en sont réemparés, c'est une chose qui a disparu ou qui est en voie d'extinction. Et donc Bachar s'attaque à cette chose, et donc mis en scène cette pièce qui va ouvrir la saison. Et puis deux équipes libanaises, le collectif Zoukak, qui travaille à Beyrouth, et Christel Choder, qui travaille aussi à Beyrouth. Le Zoukak avec une pièce associant la disparition d'une personne qui a été très importante dans la fondation de leur collectif, et la disparition de la ville de Beyrouth telle qu'ils l'ont connue dans leur jeunesse. Christelle, qui elle, interroge des archives qu'elle a retrouvées il y a quelques années d'une infirmière suédoise qui intervenait comme soignante dans un camp de réfugiés palestiniens au Liban, camp qui a subi un massacre c'était 8 ans avant Sabra et Shatila, mais c'est à peu près le même modèle, où elle a perdu l'enfant qu'elle portait, son mari, et qui, revenant en Europe, a dit qu'il ne fallait pas s'intéresser à sa personne, mais à ce qui se passait là-bas, et qu'il fallait qu'on sache ce qui se passait là-bas. Et donc c'est un travail sur les archives, notamment sur les voix qui ont été enregistrées à l'époque, et auxquelles Christelle tente de redonner sa consistance première. Quoi. Voilà.
0: Alors c'est votre dernière saison, la 9e, hein, oui. Puisque vous venez d'être nommé à la direction du CDN de Gennevilliers. Sur cette initiative de Biennale méditerranéenne, qui était quand même un des joyaux de votre présence ici à Montpellier, ça va se poursuivre là-bas ?
1: On espère que ça va se poursuivre ici, en premier lieu, parce qu'on n'est pas les seuls, on a initié cette Biennale, mais on la co-organise avec chaque édition 15 structures culturelles de la ville. Donc, question qui se pose à nous, en tout cas les membres fondateurs de cette Biennale, c'est de se donner les moyens, si les partenaires publics en ont la volonté et les structures culturelles qui ont œuvré avec nous tout au fil des ans, de maintenir cette Biennale dans le paysage montpelliérain. On espère bien, nous, à vrai dire, que cette Biennale va pouvoir se poursuivre ici, qu'elle soit portée par le CDN selon la direction qui va arriver au mois de janvier, ou par un autre partenaire du paysage montpelliérain. En tout cas, nous, on souhaite qu'elle reste à Montpellier, la Biennale.
0: Nous aussi. Voilà.
1: Voilà. Et puis, on continuera à travailler, par ailleurs, avec des artistes du bassin méditerranéen, parce que c'est aussi des artistes qu'on a accompagnés longtemps, à Gennevilliers, où Christel Choder, Bachar Murcus, Argiro Kioti aussi, qui est venu pendant la Biennale, seront des artistes qui seront pleinement associés au projet de Gennevilliers, donc on présentera la pièce. Est-ce que ce sera ou pas sous la forme d'une Biennale? Pour l'instant, c'est pas sûr, c'est un autre contexte, quoi, disons. Mais on espère que ça va se poursuivre à Montpellier.
0: Donc pour finir, à l'heure du départ, vous êtes donc dans une dimension de transmission, vous avez le sentiment d'un travail accompli?
1: On a l'impression d'avoir fait ce qu'on voulait faire en termes de programme et d'avoir tenu, on a commencé l'entretien là-dessus, d'avoir tenu le cap. Donc de ce point de vue-là, on n'a pas d'amertume. Le travail aussi qui était la première fois qu'on dirigeait une maison nous a aussi donné, comme on le dit souvent, autant de force qu'elle n'a pu nous donner de fatigue par moment, mais ça valait le coup. Aussi parce que, pour revenir sur ce qu'on disait tout à l'heure, la mission de CDN, c'est aussi de soutenir des équipes un peu à distance de la loi du marché, telle qu'elle fait les succès et les échecs d'une période théâtrale. Donc, ma foi, on est très... Et puis de l'équipe qui se trouve ici au 13-20, on a travaillé de façon très heureuse pendant les 9 années. Donc, en tout cas, on a le sentiment d'avoir accompli un travail. Nous, on est toujours à se dire, on pourrait faire ci, on pourrait faire ça, on aurait pu faire ci, on aurait pu faire ça... Donc voilà, c'est bien de se dire, comme les pièces, quoi. On travaille du mieux qu'on peut pendant toute la durée, ça donne naissance à une pièce, et puis les questions ou les problèmes qu'on a, on va les travailler dans une autre pièce. Les questions qui restent, ou qu'on se dit on aurait pu aller là, généralement il y a un moment donné où ça s'arrête, et on trouve plutôt bien qu'il y ait des mandats à la direction des lieux, et qu'on dise à un moment donné, ce théâtre ne nous appartient pas, c'est un outil public, et donc c'est très bien de passer la main à quelqu'un d'autre, et que les questions qu'on aurait du sentiment sur certains points d'un travail non accompli, et ben, on essaiera de les accomplir là où on travaillera, quoi.
0: Et vous allez à Gennevilliers, c'est quand même pas rien, c'est un choix de votre part. Absolument. Avec une longue histoire politique, du théâtre politique dans cette banlieue rouge de Gennevilliers. Est-ce que vous appréhendez ça avec, j'imagine, enthousiasme et peut-être un peu d'inquiétude, compte tenu du contexte politique qui s'annonce ?
1: Non, nous on a pu, en tout cas dans le moment où on a fait rencontrer des acteurs culturels sur la ville de Gennevilliers, qui est une toute petite ville de 50 000 habitants quand même, mesurer à quel point pour le coup la tenue d'une politique culturelle au long cours, depuis les années 60, savoir ce que c'est qu'une politique culturelle, une politique d'éducation populaire dans une ville, combien ça porte ses fruits et ça donne aussi des forces dans les situations adverses. Donc on est plutôt, on a pu observer dans certaines villes des changements de cap très brusques selon les pressions politiques qui peuvent s'exercer ou les modifications de mandats électoraux des uns ou des autres. De fait, Gennevilliers est plutôt une ville qui a, de ce point de vue-là, connu une certaine continuité. Et donc ça nous intéresse de s'inclure et de construire un projet à l'intérieur de cette couche qui existe déjà et qui est pour le coup solide, épaisse d'histoire, épaisse d'expérience. Et donc ça, c'est une chose qui nous intéresse vraiment. Et on se dit qu'il y a aussi des hauts, y compris des forces ou du courage à prendre dans des situations d'adversité politique telles qu'elles peuvent s'annoncer, quoi.

C'est déjà l'heure de se séparer pour aujourd'hui. Et on se retrouve sur votre radio préférée le mois prochain. D'ici là, vous pouvez suivre notre actu quotidienne interrégionale et méditerranéenne en accès libre sur le site altermidi.org. Vous procurez le dernier Altermidi Mag et son dossier « L'école en mal d'imaginaire » dans les kiosques et certaines bonnes librairies. Dans le coin, je pense à Alter Libre, à Sauve. Grand merci à Fab qui est de l'autre côté de la vitre et qui a assuré la technique aujourd'hui. Et en cette période de troubles, de confusion, des idées qui peuvent nous figer dans la passivité ou la sidération, ce que dit l'artiste Olivier Saccomanno résonne comme un réveil. Il y a du courage à prendre dans les formes d'adversité politique telles qu'elles peuvent s'annoncer.

0: 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Je vous propose de continuer en musique sur les ondes de Radio Escapade. On va écouter un petit jingle et juste après, ce sera Kim et moi avec le titre Vespa.
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avec une petite chanson qui parle de courage. Et ça s'appelle Kinnoumen.

0: Bonjour escapadiens, escapadiennes, heureuse de vous retrouver pour cette rentrée 2026 en compagnie de Pascal dans le royaume de l'intermédiaire. Heureuse de vous retrouver sur les ondes du 104.1, 102.0 et le 103.3. Également sur notre site radioescapades.org. Voilà, heureuse parce que je fais cette rentrée pas toute seule. En compagnie d'une personne que j'ai déjà reçue précédemment, elle nous avait présenté son livre qui était une belle poésie, une ritournelle magnifique qui s'appelait « Reviendras-tu, Minor ?» J'espère que quelques-uns d'entre vous l'auront découvert. Mais aujourd'hui, elle va nous faire une présentation, mais qui est là le grand saut, car c'est tout à fait un autre registre, et c'est peu dire, car le nouvel ouvrage s'intitule « Le grand saut », mais S-C-E-A-U, et non S-O-T. Alors, ouvrage d'inspiration spirituelle toujours et poétique, ça c'est dans la griffe de Anne Ophélia, mais là, elle nous parle d'un nouveau monde pour arriver à la quintessence d'un avenir beau. Sage décision quand on sait que la vie actuelle est bien loin à penser à un bel avenir. Alors, c'est un livre, je dirais, plein d'espoir et très majestueux. Alors, je te dis bonjour, Anne Ophélia.
1: Bonjour.
0: Alors, dis-moi, qu'est-ce qui t'a mené à cette nouvelle créativité ?
1: Alors, c'est la conjugaison de deux faits.
0: Oui.
1: Le premier, c'était dans un atelier d'écriture. Et la demande, c'était de créer un nouveau monde, de créer un monde. Et le deuxième, c'était un livre que j'avais commencé sur l'histoire d'un adolescent dont les parents divorçaient. Et j'avais abandonné tout ça. Et quelques années après, en rangeant, j'ai retrouvé ces deux textes que j'ai trouvé intéressants et j'ai voulu les mettre ensemble. Donc mon premier petit challenge, c'était comment réunir ces deux textes.
0: Ah, ben ça a été un très très beau challenge. Je me suis régalée. Je l'ai trouvé, mais vraiment magique, plein de petits rebondissements. Et même l'introduction du livre est assez anodine. On ne s'attend pas à cet échange. Mais je vais faire quelque chose qui va vous paraître un petit peu à l'inverse, normalement, d'une présentation de livre, d'une manière... Finalement, vous savez, un peu comme on pense à l'océan, à ces mers où il y a les tempêtes, et puis la mer se calme et se termine pour se coucher sur le sable avec sagesse. C'est comme ça que se termine pour moi le beau et magnifique livre d'Anne Ophélia, et c'est pour ça que je vais vous lire un petit passage de ce grand saut par la fin. Sous l'aile d'une lumière limpide, assise en tailleur face au soleil, Nalia, personnage très important, médite. Dans la paix de ce dimanche matin, elle écoute la respiration du ciel. Ses pensées s'effacent dans le velouté des nuages. Enveloppé dans le voile de sa méditation, le spirituel prend sa place dans l'humilité. Ses yeux sont clos, l'intuition la pénètre, elle est prête. Dans son regard, tout s'émerveille, sa pensée se condense et prend de la hauteur. La banalité s'éloigne du présent. Incrustée dans le silence, mille petites lumières s'allument et brillent autour de son cœur. Elles viennent l'éclairer de l'intérieur, la délivrer et peut-être même la libérer. Son âme s'anime et pénètre d'autres mondes, plus bleus, plus grands, plus hauts, qui ressemblent à un ciel sans fin. Les anges y chantent, les archanges y dansent. Sa méditation prend pour support la contemplation. Une nuée d'or se déverse dans toutes ses cellules. La discipline nécessaire et la purification ont eu raison de sa constance. Dans cette gloire silencieuse, elle vit des extases qui lui donnent de joie, de grande joie. Nalia vibre à l'unisson avec la lumière, baignée dans la source de l'amour, ses corps subtils s'élèvent dans un bonheur indescriptible. Lovée en spirale, sa kundalini se déroule. La force de toutes les forces ouvre tous ses chakras pour atteindre le coronal qui jaillit en un faisceau de lumière. Bouleversé, foudroyé, pulvérisé, son esprit s'illumine. C'est l'accomplissement spirituel de son être, l'instant le plus lumineux de sa vie. Projeté dans l'infini, toutes ses cellules explosent dans l'univers. Une intense lumière divine éclabousse son regard intérieur. Le feu du Saint-Esprit est présent. C'est la réalisation du soi qui profère des grands pouvoirs, la vérité infinie de toute chose. Cet abandon efface son ego et la projette dans l'absolu. L'illumination de sa conscience l'a portée dans la félicité. C'est une nouvelle naissance. Traversée par l'indicible, elle ressent la vie éternelle et perçoit la grandeur de Dieu dans son amour inconditionnel. Relevée de cette extraordinaire expérience, son âme grandit, son cœur s'élargit et son corps a besoin de se mouvoir dans de nouveaux projets utiles pour tous. Elle est prête à tout donner, à tout sacrifier. La jeune femme est transformée. Ses yeux clairvoyants peuvent lire les auras et voir dans l'avenir. Ses mains ont besoin de soulager les maux, M-A-U-X, et son cœur envie d'aimer tout le monde. Dans le feu de la résurrection, elle vient de vivre l'éveil. Cette longue et laborieuse mue laisse place à un splendide papillon, devenu fille de Dieu. Nalia est maintenant marquée du grand sceau. Voilà, c'est une finale, une apothéose, mais je peux vous assurer qu'avant ce calme et cette générosité, cette poésie, cette quintessence de la beauté, et qui se repose là tout d'un coup et qui se révèle, avant tout ça, je peux vous affirmer que le livre dévoile des actions, des activités, des visions vraiment palpitantes. Et voilà. Alors, à partir de là, de cette plénitude, dis-moi, comment as-tu pensé faire évoluer tes personnages et les faire déplacer et définir ce décor dans lequel ils évoluent? Car ils évoluent dans deux mondes différents.
1: Alors, deux mondes, effectivement, parce que c'est un livre dystopique. Donc, j'ai créé tout un monde, tout un univers, avec une marâtre, une méchante reine. Et
0: ce personnage de Nalia, alors?
1: Nalia, c'est justement une jeune fille. J'ai choisi ce personnage parce qu'elle représente la pureté. Et c'est une métaphore, en fait. Il y a beaucoup de métaphores dans ce livre. Et elle va nous permettre de passer d'un monde obscur à un monde de lumière.
0: Ah oui, parce qu'elle vit dans une ville assez particulière, comme tu disais, très dystopique, qui s'appelle Noirlie, c'est cela?
1: Voilà, dans le royaume de Sombra, il y a une ville qui s'appelle Noirlie, où tout est autoritaire, où tout est organisé avec beaucoup d'obligations et d'interdits. Et donc, on comprend à la lecture pourquoi elle a été... amenée ici et quel est son rôle. Et elle va rencontrer un jeune adolescent qui va l'aider aussi à faire ce passage, et surtout un monsieur qui s'appelle Monsieur Kov, qui lui est une éminence grise et qui fait le lien entre ces deux pays, en fait, entre ces deux mondes.
0: D'accord. Et il y a une correspondance, il y a aussi un quatuor finalement, puisqu'il y a un être attendu, évidemment, que Nalia espère de tout cœur retrouver et qui va lui permettre justement de se dépasser.
1: Alors, c'est aussi une très jolie love story dans cette histoire. Steam, qui est resté dans le monde des Lumières, va lui donner l'énergie et l'envie
0: de se dépasser.
1: Donc, elle va vivre beaucoup d'épreuves initiatiques, mais sur son chemin, elle va rencontrer un maître spirituel qui va aussi l'initier ou la suivre, même aussi dans l'invisible, pour la guider. Mais elle devra faire des choix, elle devra abandonner des choses, faire des rencontres des fois désagréables, mais toujours se dépasser et croire en elle.
0: C'est bien, c'est bien. Alors nous allons faire une petite pause musicale avec Five Moon, avec My Song.

0: Voilà, vous êtes toujours dans le royaume de l'intermédiaire. C'était en compagnie de Five Moon, My Song. Et oui, j'ai pas lâché encore mes musiques asiatiques. Je suis toujours dessus. Et je vous les fais partager. Voilà, vous êtes en compagnie aussi de Anne Ophélia qui nous présente son livre Le Grand Saut. SCEAU pour ceux qui n'ont pas écouté le début de l'émission. Alors, dans cette dystopie, Anne Ophélia, tu nous parles du Zoukama. Alors, quel est le rôle de ce Zoukama ?
1: Alors, le Zoukama, c'est quelque chose que j'ai inventé. C'est-à-dire, c'est des cachets que les gens de son bras prennent pour vivre et survivre. Ça annule leur volonté et ça leur permet de tenir debout malgré tout. Et ça les rend très faibles. Ça les ensuque, en fait, un peu, quoi.
0: C'est les poisons, c'est les addictions. Zoukama, c'est l'addiction, en fait.
1: C'est ça.
0: C'est les addictions. Alors, je vais lire un passage. C'est tout au tout début. « Avant d'aller me coucher, je me résignerai encore à ne pas prendre un cachet de Zoukama pour m'endormir. Cette substance qui assombrit l'esprit et annihile l'empathie ne me correspond pas. Je n'ai pas besoin de compléments délétères pour tenir debout. Bousculé dans mes pensées, un éclat de réalité me traverse. Même si je n'ai pas le droit, car les autorités l'interdisent, je t'enverrai demain un pli doublé, ce courrier cacheté accompagné d'une carte postale. » Alors oui, c'est vrai qu'il y a une correspondance. Alors dans un monde dystopique où nous sommes à l'ère où on est connecté par les portables, il est assez amusant de se retrouver encore en correspondance. Alors pourquoi ce lien un peu ancien?
1: Nostalgie, pratique, et puis dans l'écriture, il y a une forme de pensée qui est écrite, qui est différente que envoyer un mail ou un texto. Et puis, ça me permet d'ajouter la poésie aussi.
0: Ah oui, oui, oui, l'éternelle poésie. Je comprends. Puis après, nous découvrons aussi le Merkaba. Parmi plein d'autres éléments hétéroclites, qu'est-ce finalement ce Merkaba ?
1: Si seulement je savais, mais...
0: Une autre invention ?
1: Non, c'est pas une invention, c'est deux pyramides inversées qui s'emboîtent les deux. Donc c'est une connaissance initiatique très très forte et c'est le logement, enfin l'endroit où vit ce sage, mais c'est aussi, comme beaucoup de fois dans le livre, une métaphore. Et c'est aussi un aboutissement. C'est la connaissance. Mais il y a beaucoup de choses. Il y a toute une page qui est écrite rien que sur ça. Et dans ce monde de lumière, dans cette cité, il y a toute une progression qui amène à cette Merkaba, en fait.
0: D'accord. En fait, c'est un petit peu un symbole, comme une antenne, un phare. On pourrait voir ça comme cela.
1: Tout à fait.
0: Hein, qui rassemble comme un vortex, en fait, emporté dans un vortex, je lis un passage, luminescent, qui traverse l'espace, le temps, pour se rejoindre dans l'unité.
1: Tout à fait, c'est ça.
0: C'est une belle notion. C'est une belle notion. Même il y a une danse sensuelle des corps honorés se rejoint dans la complétude. Là, si nous ne sommes pas dans un royaume de l'intermédiaire, je ne vois pas ce qu'on peut dire d'autre. Rempli de vie, Nalia laisse couler les larmes de gratitude qui redescendent en pluie d'or sur leur corps repu, triomphant. Il lui rend tout ce qu'il y a reçu d'elle, sa beauté révélée dans sa pureté, l'éclat de son épanouissement et les plaisirs de l'union. Et oui, c'est un peu comme ce sentiment quand deux êtres s'unissent et expriment un éclat de jouissance qui pourrait être imagé, qui sait, de cette même façon que le Merkaba.
1: C'est leur relation qui est très sacrée, qui est très lumineuse, en fait. Et c'est un amour un peu plus que romantique, il est très spirituel. Mmh. Et donc, c'est cette union et cette force qui va les unir aussi et permettre au livre de tenir cette lumière, cette force aussi. Oui.
0: Et oui, parce qu'ils sont patients.
1: Ah, ils sont très patients. Oui.
0: Ils sont très patients, donc c'est ce qui va permettre toute cette aventure, toutes ces traverses initiatiques qui vont leur permettre après d'arriver à cette Merkaba magnifique.
1: Mais il y a beaucoup de doutes, de peurs. Enfin, Nalia est traversée par beaucoup d'événements et estime son amie aussi.
0: Et puis. Voilà, je passe un peu à un autre point. Alors, ce qui est assez amusant, c'est que tu utilises aussi beaucoup d'objets hétéroclites, des petits objets qui vont permettre des messages, des passages, qui vont permettre des dispositions à Nalia assez étonnantes. Je ne dévoile pas tout parce qu'il faut quand même avoir envie de le découvrir. Mais comment ces petits objets, comme, allez, j'en dévoile qu'un, comme par exemple la plume.
1: C'est pas des simples objets en fait, c'est parce que avec Nalia et cet adolescent, va s'instaurer tout un jeu de gages. Et ça donne un côté très joueur, un peu plus léger au livre.
0: Mmh, et très ludique, oui.
1: Et ça permet aussi, ça fait partie du chemin initiatique. Les objets sont pas choisis du tout au hasard et ils peuvent avoir une grande importance dans la lecture, enfin pour comprendre après des choses un petit peu plus tard dans la lecture.
0: Oui, c'est bien, c'est bien. Ah oui, parce que c'est ce que j'ai aimé dans ce livre, c'est que tout n'est pas dévoilé, les choses s'expliquent au fur et à mesure qu'on avance. Et donc ça donne un petit cachet, un petit côté secret qui quand même suscite la curiosité quand on avance dans ton livre. Ensuite, voilà. Et après, il y a aussi les mouvements, c'est-à-dire quelque chose qui vole. Alors, comment tu l'as appelé déjà? Dis-moi, rappelle-moi ce nom. Je n'ai pas la page devant moi, mais c'est assez... c'est l'astro...
1: L'astrovogue.
0: Ah, l'astrovogue, voilà, c'est cela. Alors, qu'est-ce que c'est? On se croirait un peu dans un esprit un peu très Jules Verne. Hein.
1: Alors, c'est de mon imaginaire, mais je laisse au lecteur le reste d'imaginer le reste. Je dis seulement que c'est un objet volant, mais à chacun de l'imaginer.
0: Oui.
1: Et il y a pas mal de choses comme ça où, allez, on s'embarque dans l'astrovogue et puis on survole la cité. C'était une façon, en choisissant ce moyen de transport, de prendre un petit peu de hauteur. Pour survoler cette cité, parce que c'est tellement dense dans cette cité. Et là où j'ai travaillé aussi, c'est penser à une nouvelle société de l'avenir, puisque ça se passe en 2052. Et c'est comment imaginer des préceptes et des concepts pour cette nouvelle humanité. Donc il y a aussi beaucoup de choses intéressantes et même très pratiques.
0: Oui, oui, oui. Ah oui, parce que là, c'est-à-dire que de la petite ville de Noirly, qui est sombre, obscure, dystopique, on passe à plein d'événements qui vont permettre, là aussi je ne dévoile pas tout cela, qui vont permettre plein d'aventures à Nalia pour pouvoir atteindre son objectif et cette nouvelle ville, cette nouvelle lumière. Et donc, dans cette nouvelle lumière, il y a toute une hiérarchie qui s'installe, tout un nouveau concept. Et donc, c'est là qu'il faut finalement donner un petit fond d'espoir pour la jeunesse d'aujourd'hui. C'est cela. Est-ce que c'est ce message-là que tu as voulu un peu donner pour cette...
1: Tout à fait. C'est un livre qui nous amène vers l'âge d'or. Et... Mm-hmm. qu'on n'en parle pas assez.
0: Oui.
1: Et c'est plus qu'un concept, c'est une réalité. Il y a des gens qui sont en marche vers ça, déjà, ou qui créent ou qui co-créent des choses. Et le roman permet d'imaginer d'un côté, d'apporter déjà de la beauté, mais aussi des réalités avec des mots. Et aussi la poésie, quoi, parce que des scientifiques en parlent, des sociologues, des économistes, mais on peut avoir aussi un point de vue beaucoup plus littéraire et beaucoup plus artistique, j'ai envie de dire.
0: Oui.
1: Parce que l'âge d'or sera beau. Mm-hmm.
0: Oui, parce que c'est vrai qu'aujourd'hui, les jeunes, parlez-leur d'enfants, parlez-leur d'avenir, parlez-leur de la beauté de l'avenir. Ils vous regardent d'où tu viens, d'où tu rêves, de quoi tu parles. c'est pas trop dans l'air du temps. Hein.
1: Mais Nalia, en fait, elle vit toutes ses épreuves, mais ce qu'elle ne sait pas, c'est que c'est pas pour elle. Elle est missionnée, et ça, on va le découvrir à la fin. Et c'est pour ça qu'elle est aussi protégée.
0: D'accord, oui. Oui, il y a toujours des êtres, comme on dit, qui ont des bonnes ondes, qui ont un bel aura, et qui arrivent à retransmettre des valeurs, des ondes, des pensées, des philosophies, des arts, qui ont une communication innée.
1: Et parmi eux, aujourd'hui, il y a des adolescents, il y a des enfants, il y a des adolescents et des jeunes, et c'est important de leur donner la parole, parce qu'ils viennent vraiment des étoiles, ils ont des choses très importantes à nous transmettre et à nous apporter aussi concrètement.
0: Oui, je pense aussi qu'il... pourtant, c'était un scientifique qui le disait. Le cerveau est l'équivalent de l'univers. J'en ai déjà parlé à diverses reprises dans mes émissions. Et ça, je le maintiens, notre cerveau, c'est l'équivalent de l'univers. Et donc, après, il faut savoir le développer, non pas le déformer, mais le développer. Même s'il est enfermé dans une boîte crânienne, il est infiniment capable de se développer à l'infini. N'est-ce pas?
1: Et le grand saut, je repense à ça, le grand saut, c'est... pourquoi un grand saut? C'est donc un symbole d'une étoile avec les vertus. Et c'est un engramme, en fait, de tout un travail spirituel qui a été fait à Lumia et qui est gracieusement offert et transporté à son bras pour que son bras puisse s'éveiller à la lumière. Alors son bras, c'est pas que la ville ou le pays, c'est aussi les êtres qui vivent là. Mais j'ai choisi que ces êtres restent à son bras et évoluent dans leur monde. L'idée c'était pas qu'ils aillent vivre là-bas dans le monde des lumières, c'est que eux fassent le travail pour évoluer entre eux et
0: bien sûr, bien sûr, que eux-mêmes fassent leur chemin initiatique vers la lumière sans se déplacer, mais à leur propre image, à leur pensée, à leur ressenti, qui puisse aussi faire évoluer son bras vers la lumière. Je comprends. C'est d'ailleurs très bien expliqué. Ce grand saut est un hymne, je dirais, à salvateur de l'humanité, non?
1: Oui, c'est aussi la connaissance, c'est aussi la spiritualité.
0: Mm-hmm, bien sûr, bien sûr. Je comprends. Où la science, finalement, a quand même sa place, mais différemment. C'est un savoir interne, c'est un savoir des éléments.
1: La science peut rejoindre l'art et la... Enfin, tout ça peut se scinder ensemble.
0: Je comprends. Sur ce, nous allons faire une petite pause musicale avant de conclure avec Ella Fitzgerald et Louis Armstrong, Check to Check.
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0: Voilà, Cheek to Cheek de Ella Fitzgerald et Louis Armstrong. Toujours en compagnie de Pascal dans le royaume de l'intermédiaire et en compagnie d'Anne Ophélia qui nous présente son livre Le Grand Saut, livre qui recherche un éditeur dans cette section de livres dystopiques, fiction et d'anticipation. Voilà, et qui plairait sûrement aussi dans le rayon de la jeunesse qui demande qu'avoir de l'espoir et de belles idées, de beauté, de philosophie, de poésie, ça serait recommandé. Alors, je reviens un peu donc quand même à ce grand saut et donc à ce Zoukama. Et nous avons au chapitre 4, prodigieuse réalité. La peur est une arme délétère qui peut nous descendre dans les abysses de l'asservissement. Accréditée à tous les prétextes, certains la trouvent utile. L'indifférence est la voie royale pour effacer les autres. Le Zoukama fait des ravages dans les cerveaux et les systèmes nerveux. Ceux qui en prennent trop sont addicts à des croyances conditionnées. Avec les neurones sinistrés, comment peut-on croire que rester digne est-il possible ? La soif des jours arides demande sa part d'amour, mais personne n'y répond car cette société du mensonge n'abreuve que l'ignorance. Soumis, dans le creuset de cette civilisation ostracisée, nous plions nos corps pour obéir à la servitude du pouvoir. La discipline rend stérile nos initiatives et chaque fois qu'un courant de pensée positive subjugue les moins endormis, l'écume des rumeurs remonte à la surface. Alors beaucoup se mettent à chuchoter, à parler, puis à dénoncer. Ici, la délation est monnaie courante. Les amères détresses ont plongé les âmes dans un regret collectif. La manipulation de masse pratiquée au quotidien enserre dans un gang qui nous oppresse et nous oblige. Cette société liberticide et génocidaire génère trop de conflits, d'intérêts, de corruption. Acculée à la faillite morale, l'honnêteté fait défaut. La dictature permet aux malveillants de pratiquer toutes sortes d'ingérences. L'homme seulement, préoccupé à survivre, n'a même plus peur de mourir. Il a peur de vivre et plus encore peur de vieillir. Ici, décéder n'est qu'une formalité qui laisse naissance à des êtres mieux conditionnés. Seule une minorité ne se laisse pas assujettie. Ils sont rejetés par les autres avec mépris. Ce sont les royonistes. Ce nom tient ses origines d'un passé très lointain lorsque les rayonistes, habitaient le royaume de Sombra. À ce jour, il ne reste que 7% de cette caste qui est encore empreinte de cette ère révolue. Ils se reconnaissent entre eux par cette lumière persistante qui brille dans leurs yeux. Voici leur histoire. La reine de cette époque avait cédé à l'orgueil. Déchue de son trône, son royaume s'était doucement obscurci pour ne laisser que froideur et obscurantisme. L'effroyable est ensuite lentement arrivé, ravageant la beauté, l'harmonie, la paix, l'amour. L'ego a noirci les cœurs et subjugué les âmes de néant. À petite dose, tous les jours, avec de la peur, le totalitarisme a grignoté toutes les libertés. Depuis cette époque, la fraternité s'est délitée, les péchés sont devenus des habitudes. Un regard critique sur cette société délétère fit réagir quelques résistants rayonistes qui voulaient garder intègre la bienveillance. S'opposant aux lois liberticides, ils furent chassés sur un autre continent dans le désert. Après une longue errance, ils rencontrèrent dans une grotte un vieux philosophe qui leur enseigna la connaissance des mondes, les valeurs des vertus et l'intérêt de l'éveil spirituel. Inspirés par sa grande sagesse, tous unirent leur volonté et leur intelligence pour commencer à bâtir ce qu'est devenu le royaume de Lumia. Il fallut des décennies pour stabiliser cette harmonie. Sans l'enseignement des maîtres qui se succédèrent, rien n'aurait pu être édifié. Les mains ne vont jamais sans la tête ne va jamais sans le cœur ne va jamais sans l'âme et l'âme ne va jamais sans l'esprit. Plus la lumière s'intensifie dans ce royaume, plus l'ombre s'épaissit à son bras. J'adore ce passage. Car tu vois, il nous révèle, hein, il nous révèle une actualité très prenante, je trouve, finalement, et qui nous permet finalement de rêver. Alors, dis-moi, si nous devions avoir des maîtres cachés, où les trouverions-nous ?
1: Mais dans nos âmes, dans nos cœurs, dans les livres.
0: Dans les livres, c'est vrai. Il faudrait ressortir ces livres mis dans l'ombre, justement que son bras ne veut pas que nous découvrions, peut-être. Y aurait-il finalement des livres cachés, des écrits cachés, des personnes qui ont révélé des passés lumineux et qui nous font défaut aujourd'hui parce que nous ne les connaissons pas ?
1: Il y a eu des sociétés lumineuses, il y en a toujours un petit pourcentage d'êtres qui sont plus dans la lumière, qui permettent d'équilibrer d'ailleurs les choses. Et il y a toujours eu, et on est à une époque où on a de la chance, c'est révélé. Donc on peut trouver facilement ou des maîtres spirituels ou des connaissances pour évoluer.
0: D'accord. Oui, parce que finalement, l'obscurantisme nous permet de révéler ces petites lumières, ces petites pépites qu'on ne voyait pas avant, peut-être. L'obscurantisme permet finalement de les révéler.
1: L'obscurantisme, c'est aussi la nuit, la noirceur. Et plus il fait nuit et noir, plus on voit les étoiles.
0: Oui.
1: Plus c'est révélé, effectivement.
0: D'accord. Alors, c'est sur ces belles paroles que je vais vous quitter. Et que je suis heureuse de retrouver les escapadiens et les escapadiennes. Je vais vous laisser en compagnie de Eric Chou, Me and You. Et puis je nous dis à une prochaine fois, peut-être à un prochain livre, à Ophélia. Et puis je fais toujours appel à un éditeur, si ça l'intéresse. Car je vous assure, Anne Ophélia n'est pas en manque d'imagination et d'écriture. Voilà, je vous dis à très bientôt. Et bonne fin de journée. Au revoir.

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les enfants sont donc le futur et que quelqu'un d'équilibré s'entend bien avec l'enfant qui est en lui et qui restera toute sa vie. Donc l'enfance, en fait, c'est la vie. Tant qu'on ressemble à cet enfant, il faut être à l'abri de beaucoup de choses, moi. Et surtout, éprouver de l'amour. Une souffrance qu'on garde enfant, on le suit jusqu'à la tombe si on ne fait pas attention.

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années 500. 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

mesdames, messieurs, j'espère qu'en écoutant ce beau disque, vous ne vous êtes pas ennuyés. Je l'espère. Je dis de ce beau disque parce qu'il a été enregistré par des techniciens vraiment consciencieux.

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Alors je prends le billet que j'ai fabriqué. Je sais que c'est pas un vrai, c'est un faux. Mais je suis content et je continuerai à en faire. Parce que même si c'est pas des vrais, ça me fait penser que ce sont des vrais. C'est comme une image que j'ai dans la tête. Ça me fait quand même du bien.

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